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6: Bonjour à tous. Renforcement des restrictions d'usage de l'eau en Loire-Atlantique. La nouvelle hausse des températures depuis hier et le manque de précipitations n'arrangent pas la situation hydrique du département. Le 44 a été placé en alerte renforcée concernant l'eau potable, dernier seuil avant la crise. La préfecture appelle dans un communiqué à éviter tout gaspillage et à maîtriser sa consommation d'eau. L'arrosage des espaces verts, le nettoyage de votre maison ou le remplissage des piscines est interdit. La lutte contre l'incendie en Gironde se poursuit avec une première relève pour les sapeurs-pompiers partis en renfort de Vendée et du Maine-et-Loire. Lundi, 14 pompiers du SDIS 85 et du SDIS 49 sont revenus de Gironde après une semaine de mobilisation. Ils ont été automatiquement remplacés par d'autres pompiers des deux départements. Pendant ce temps en France, les pompiers ont encore lutté toute la nuit en Gironde. Justement, le méga-feu est stabilisé depuis hier malgré les 14 reprises de feu signalées sur des zones qui avaient déjà été parcourues par le feu, précise la préfète du département. Une charte signée en Vendée pour aider les entreprises en difficulté. Différents acteurs du monde de l'entreprise étaient réunis au tribunal de commerce de La Roche-sur-Yon pour signer ce document.

Dans les bords de la Loire, le Canari de 23 ans vient d'être autorisé à quitter le club pour passer sa visite médicale du côté de l'AS Monaco. Le transfert pourrait rapporter 30 millions d'euros au FC Nantes. Et puis côté météo, nouvelle journée très ensoleillée sur l'ensemble des pays de la Loire aujourd'hui. Cet après-midi, les températures sont en hausse. 30 degrés sur les plages de Vendée et de Loire-Atlantique, 33 à Nantes, 34 aux Herbiers, jusqu'à 36 à Trélazé. Très bonne journée sur Sun et rendez-vous très vite pour un nouveau point sur l'actualité.

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2: Bonjour à tous. Renforcement des restrictions d'usage de l'eau en Loire-Atlantique. La nouvelle hausse des températures depuis hier et le manque de précipitations n'arrange pas la situation hydrique du département. Le 44 a été placé en alerte renforcée concernant l'eau potable, dernier seuil avant la crise. La préfecture appelle dans un communiqué à éviter tout gaspillage et à maîtriser sa consommation d'eau. L'arrosage des espaces verts, le nettoyage de votre maison ou le remplissage des piscines est interdit. La lutte contre l'incendie en Gironde se poursuit avec une première relève pour les sapeurs-pompiers partis en renfort de Vendée et du Maine-et-Loire. Lundi, 14 pompiers du SDIS 85 et du SDIS 49 sont revenus de Gironde après une semaine de mobilisation. Ils ont été automatiquement remplacés par d'autres pompiers des deux départements. Pendant ce temps en France, les pompiers ont encore lutté toute la nuit en Gironde. Justement, le méga-feu est stabilisé depuis hier malgré les 14 reprises de feu signalées sur des zones qui avaient déjà été parcourues par le feu, précise la préfète du département. Une charte signée en Vendée pour aider les entreprises en difficulté. Différents acteurs du monde de l'entreprise étaient réunis au tribunal de commerce de La Roche-sur-Yon pour signer ce document qui vise à renforcer l'anticipation et la prévention des difficultés des entreprises vendéennes. Le document a d'abord été signé au niveau national en février dernier, puis régional en mai. Une charte qui s'inscrit dans un contexte de hausse du nombre de défaillances d'entreprises en France cette année, plus 13% par rapport à l'an passé. En football, l'attaquant du FC Nantes, Mathis Sablin, passe ses dernières heures sur les bords de la Loire. Le Canari de 23 ans vient d'être autorisé à quitter le club pour passer sa visite médicale du côté de l'AS Monaco. Le transfert pourrait rapporter 30 millions d'euros au FC Nantes. Et puis côté météo, nouvelle journée très ensoleillée sur l'ensemble des pays de la Loire aujourd'hui. Cet après-midi, les températures sont en hausse. 30 degrés sur les plages de Vendée et de Loire-Atlantique, 33 à Nantes, 34 aux Herbiers, jusqu'à

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1: Bonjour Zachary à tous. Brault. Renforcement des restrictions d'usage de l'eau en Loire-Atlantique. La nouvelle hausse des températures depuis hier et le manque de précipitations n'arrange pas la situation hydrique du département. Le 44 a été placé en alerte renforcée concernant l'eau potable, dernier seuil avant la crise. La préfecture appelle dans un communiqué à éviter tout gaspillage et à maîtriser sa consommation d'eau. L'arrosage des espaces verts, le nettoyage de votre maison ou le remplissage des piscines est interdit. La lutte contre l'incendie en Gironde se poursuit avec une première relève pour les sapeurs-pompiers partis en renfort de Vendée et du Maine-et-Loire. Lundi, 14 pompiers du SDIS 85 et du SDIS 49 sont revenus de Gironde après une semaine de mobilisation. Ils ont été automatiquement remplacés par d'autres pompiers des deux départements. Pendant ce temps en France, les pompiers ont encore lutté toute la nuit en Gironde. Justement, le méga-feu est stabilisé depuis hier malgré les 14 reprises de feu signalées sur des zones qui avaient déjà été parcourues par le feu, précise la préfète du département. Une charte signée en Vendée pour aider les entreprises en difficulté. Différents acteurs du monde de l'entreprise étaient réunis au tribunal de commerce de La Roche-sur-Yon pour signer ce document qui vise à renforcer l'anticipation et la prévention des difficultés des entreprises vendéennes. Le document a d'abord été signé au niveau national en février dernier, puis régional en mai. Une charte qui s'inscrit dans un contexte de hausse du nombre de défaillances d'entreprises en France cette année, plus 13% par rapport à l'an passé. En football, l'attaquant du FC Nantes, Mathis Abline, passe ses dernières heures sur les bords de la Loire. Le Canari de 23 ans vient d'être autorisé à quitter le club pour passer sa visite médicale du côté de l'AS Monaco. Le transfert pourrait rapporter 30 millions d'euros au FC Nantes. Et puis côté météo, nouvelle journée très ensoleillée sur l'ensemble des pays de la Loire aujourd'hui. Cet après-midi, les températures sont en hausse. 30 degrés sur les plages de Vendée et de Loire-Atlantique, 33 à Nantes, 34 aux Herbiers jusqu'à 36 à Trélazé. Très bonne journée sur ce et rendez-vous très vite pour un nouveau point sur l'actualité.

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6: Bonjour à tous. Renforcement des restrictions d'usage de l'eau en Loire-Atlantique. La nouvelle hausse des températures depuis hier et le manque de précipitations n'arrangent pas la situation hydrique du département. Le 44 a été placé en alerte renforcée concernant l'eau potable, le dernier seuil avant la crise. La préfecture appelle dans un communiqué à éviter tout gaspillage et à maîtriser sa consommation d'eau. L'arrosage des espaces verts, le nettoyage de votre maison ou le remplissage des piscines est interdit. La lutte contre l'incendie en Gironde se poursuit avec une première relève pour les sapeurs-pompiers partis en renfort de Vendée et du Maine-et-Loire. Lundi, 14 pompiers du SDIS 85 et du SDIS 49 sont revenus de Gironde après une semaine de mobilisation. Ils ont été automatiquement remplacés par d'autres pompiers des deux départements. Pendant ce temps en France, les pompiers ont encore lutté toute la nuit en Gironde. Justement, le méga-feu est stabilisé depuis hier malgré les 14 reprises de feu signalées sur des zones qui avaient déjà été parcourues par le feu, précise la préfète du département. Une charte signée en Vendée pour aider les entreprises en difficulté. Différents acteurs du monde de l'entreprise étaient réunis au tribunal de commerce de La Roche-sur-Yon pour signer ce document qui vise à renforcer l'anticipation et la prévention des difficultés des entreprises vendéennes. Le document a d'abord été signé au niveau national en février dernier, puis régional en mai. Une charte qui s'inscrit dans un contexte de hausse du nombre de défaillances d'entreprises en France cette année, plus 13% par rapport à l'an passé. En football, l'attaquant du FC Nantes, Mathis Sablin, passe ses dernières heures sur les bords de la Loire. Le Canari de 23 ans vient d'être autorisé à quitter le club pour passer sa visite médicale du côté de l'AS Monaco. Le transfert pourrait rapporter 30 millions d'euros au FC Nantes. Et puis côté météo, nouvelle journée très ensoleillée sur l'ensemble des pays de la Loire aujourd'hui. Cet après-midi, les températures sont en hausse. 30 degrés sur les plages de Vendée et de Loire-Atlantique, 33 à Nantes, 34 aux Herbiers, jusqu'à 36 à Trélazé. Très bonne journée sur ce et rendez-vous très vite pour un nouveau point sur l'actualité.

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5: Bonjour à tous. Renforcement des restrictions d'usage de l'eau en Loire-Atlantique. La nouvelle hausse des températures depuis hier et le manque de précipitations n'arrange pas la situation hydrique du département. Le 44 a été placé en alerte renforcée concernant l'eau potable, dernier seuil avant la crise. La préfecture appelle dans un communiqué à éviter tout gaspillage et à maîtriser sa consommation d'eau. L'arrosage des espaces verts, le nettoyage de votre maison ou le remplissage des piscines est interdit. La lutte contre l'incendie en Gironde se poursuit avec une première relève pour les sapeurs-pompiers partis en renfort de Vendée et du Maine-et-Loire. Lundi, 14 pompiers du SDIS 85 et du SDIS 49 sont revenus de Gironde après une semaine de mobilisation. Ils ont été automatiquement remplacés par d'autres pompiers des deux départements. Pendant ce temps en France, les pompiers ont encore lutté toute la nuit en Gironde. Justement, le méga-feu est stabilisé depuis hier malgré les 14 reprises de feu signalées sur des zones qui avaient déjà été parcourues par le feu, précise la préfète du département. Une charte signée en Vendée pour aider les entreprises en difficulté. Différents acteurs du monde de l'entreprise étaient réunis au tribunal de commerce de La Roche-sur-Yon pour signer ce document qui vise à renforcer l'anticipation et la prévention des difficultés des entreprises vendéennes. Le document a d'abord été signé au niveau national en février dernier, puis régional en mai. Une charte qui s'inscrit dans un contexte de hausse du nombre de défaillances d'entreprises en France cette année, plus 13% par rapport à l'an passé. En football, l'attaquant du FC Nantes, Mathis Sablin, passe ses dernières heures sur les bords de la Loire. Le Canari de 23 ans vient d'être autorisé à quitter le club pour passer sa visite médicale du côté de l'AS Monaco. Le transfert pourrait rapporter 30 millions d'euros au FC Nantes. Et puis côté météo, nouvelle journée très ensoleillée sur l'ensemble des pays de la Loire aujourd'hui. Cet après-midi, les températures sont en hausse. 30 degrés sur les plages de Vendée et de Loire-Atlantique, 33 à Nantes, 34 aux Herbiers, jusqu'à 36 à Trélazé. Très bonne journée sur Sun et rendez-vous très vite pour un nouveau point sur l'actualité.

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2: Bonjour à tous. La Loire-Atlantique, le Maine-et-Loire et la Vendée en alerte orange concernant les feux de forêt. Vigilance et prudence cet après-midi avec une hausse des températures combinée à une sécheresse intense sur les trois départements. Les autorités appellent à la plus grande vigilance. On vous en parlait hier, le barrage du Seuil-en-Maine à Angers a été réparé hier après-midi. Un câble avait cédé jeudi dernier, provoquant une baisse soudaine du niveau de l'eau de plus d'un mètre. Le niveau est déjà légèrement remonté et doit revenir à la normale d'ici demain ou vendredi. L'interdiction de navigation reste cependant maintenu. Vous les avez peut-être remarqués sur les plages de la Baule, elles vous ont d'ailleurs peut-être effrayé. Les noix de mer apparaissent en nombre cet été sur le littoral de Loire-Atlantique, une première. Malgré leur nom, elles n'ont rien en commun avec une noix et ressemblent davantage à une méduse transparente de 3 à 12 cm de long. En revanche, pas de panique, elles ne sont pas urticantes. Plus de 400 papillons ont investi le centre-ville de Cholet, mais ils ne volent pas. La mairie a voulu soigner l'arrivée des touristes en colorant la place Travaux et ses alentours. 450 papillons en plastique recyclé et recyclable ont été installés lundi. L'opération sera réitérée l'an prochain. Dans le reste de l'actualité, en France, une journée à haut risque sur le front des incendies. En Gironde, d'abord, le feu est toujours stabilisé, mais l'on redoute le vent et les fortes chaleurs annoncées cet après-midi. Même chose dans les Landes et le département du Var, où en revanche, les deux incendies sont fixés. Quelques reprises de feu ont déjà eu lieu ce matin en Gironde. On passe au sport. Romane Daugneau, nageuse du Léo Lagrange Nantes Natation Artistique, va rejoindre Aix-en-Provence pour la saison prochaine. La médaillée de bronze en championnat du monde à Athènes en 2025 avec l'équipe de France aura passé 3 ans au sein de la cité des Ducs. Et puis on termine par votre météo avec un grand soleil cet après-midi, pas de vent, les températures sont en hausse avec une barre des 30 degrés qui va être dépassée, 31 à Saint-Gilles-Croix-de-Vie, 33 à Orvault, jusqu'à 36 pour les maximales du côté de Cholet. Très bon après-midi sur Sun et rendez-vous très vite pour un nouveau point sur l'actualité.

0: Saint Junior. Le petit pou et la petite puce. Un petit pou et une petite puce faisaient ménage commun et brassaient leur bière dans une coquille d'œuf. Soudain, le pou tomba dedans et se brûla. La puce se mit alors à pousser de grands cris. La porte de la pièce lui demanda. « Pourquoi cries-tu, petite puce ?»«
1: Parce que le petit pou s'est brûlé !»
0: La porte se mit alors à grincer. Un balai qui était appuyé dans un coin lui dit alors. « Pourquoi grinces-tu, petite porte ?»«
1: Comment pourrais-je ne pas grincer ? Le petit pou s'est brûlé ! La petite puce pleure !»
0: Le balai se mit alors à balayer de toutes ses forces. Une charrette qui passait justement devant la maison à ce moment-là dit alors
2: « Pourquoi balayes-tu, petit balai ?»«
1: Comment pourrais-je ne pas balayer ? Le petit pou s'est brûlé, la petite puce pleure, la porte grince. »«
0: Alors, je vais me mettre à rouler très vite, » dit la charrette. Et elle se mit à rouler aussi vite qu'elle pouvait. Une petite bouse, près de laquelle elle passa à toute vitesse, lui demanda.
3: « Pourquoi roules-tu si vite, petite charrette ?»«
1: Comment pourrais-je ne pas rouler si vite ? Le petit pou s'est brûlé, la petite puce pleure, la porte grince, le balai balaye. »
0: La bouse répondit alors.
3: « Alors, je vais prendre feu !»
0: Et elle se mit à brûler d'un feu très vif. Un arbre poussait près de la petite bouse qui lui demanda.
4: « Petite bouse, pourquoi brûles-tu ?
1: Comment pourrais-je ne pas brûler ? Le petit pou s'est brûlé, la petite puce pleure, la porte grince, le balai balaye et la charrette roule vite. »«
3: Alors, je vais me secouer !» répondit le petit arbre en se mettant à se secouer si fort qu'il perdit toutes ses feuilles.
0: Une fillette qui passait par là avec sa cruche d'eau vit cela et demanda.
5: « Petit arbre, pourquoi te secoues-tu ? »
1: Comment pourrais-je ne pas me secouer ? Le petit pou s'est brûlé, la petite puce pleure, la porte grince, le balai balaye, la charrette roule vite, la petite bouse brûle.
5: « Alors, je vais casser ma cruche d'eau, » dit la fillette. Et elle cassa sa cruche.
0: La fontaine d'où jaillissait l'eau dit alors.
5: « Fillette, pourquoi casses-tu ta cruche d'eau ?
1: Comment pourrais-je ne pas la casser ? Le petit pou s'est brûlé, la petite puce pleure, la porte grince, le balai balaye, la charrette roule vite, la petite bouse brûle, le petit arbre se secoue. »
5: « Ah ! » fit la fontaine. « Alors je vais me mettre à couler. »
0: Et elle se mit à couler très fort. Et, dans son eau, tout se noya. La fillette, l'arbre, la bouse, la charrette, le balai, la porte, la petite puce, le petit pou. Bref.

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1: Bonjour à tous. Zachary la Loire Atlantique, le Maine-et-Loire et la Vendée en alerte orange concernant les feux de forêt. Vigilance et prudence cet après-midi avec une hausse des températures combinée à une sécheresse intense sur les trois départements. Les autorités appellent à la plus grande vigilance. On vous en parlait hier, le barrage du Seuil-en-Maine à Angers a été réparé hier après-midi. Un câble avait cédé jeudi dernier, provoquant une baisse soudaine du niveau de l'eau de plus d'un mètre. Le niveau est déjà légèrement remonté et doit revenir à la normale d'ici demain ou vendredi. L'interdiction de navigation reste cependant maintenue. Vous les avez peut-être remarquées sur les plages de la Baule, elles vous ont d'ailleurs peut-être effrayé. Les noix de mer apparaissent en nombre cet été sur le littoral de Loire-Atlantique, une première. Malgré leur nom, elles n'ont rien en commun avec une noix et ressemblent davantage à une méduse transparente de 3 à 12 cm de long. En revanche, pas de panique, elles ne sont pas urticantes. Plus de 400 papillons ont investi le centre-ville de Cholet, mais ils ne volent pas. La mairie a voulu soigner l'arrivée des touristes en colorant la place Travaux et ses alentours. 450 papillons en plastique recyclé et recyclable ont été installés lundi. L'opération sera réitérée l'an prochain. Dans le reste de l'actualité, en France, une journée à haut risque sur le front des incendies. En Gironde, d'abord, le feu est toujours stabilisé, mais l'on redoute le vent et les fortes chaleurs annoncées cet après-midi. Même chose dans les Landes et le département du Var, où en revanche, les deux incendies sont fixés. Quelques reprises de feu ont déjà eu lieu ce matin en Gironde. On passe au sport. Romane Dogneau, nageuse du Léo Lagrange Nantes Natation Artistique, va rejoindre Aix-en-Provence pour la saison prochaine. La médaillée de bronze en championnat du monde à Athènes en 2025 avec l'équipe de France aura passé 3 ans au sein de la cité des Ducs. Et puis on termine par votre météo avec un grand soleil cet après-midi, pas de vent, les températures sont en hausse avec une barre des 30 degrés qui va être dépassée, 31 à Saint-Gilles-Croix-de-Vie, 33 à Orvault, jusqu'à 36 pour les maximales du côté de Cholet. Très bon après-midi sur Sun et rendez-vous très vite pour un nouveau point sur l'actualité.

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1: Bonjour à tous. Des conséquences des fortes chaleurs et de la sécheresse face au risque d'incendie, Basse-sur-Mer et la Turballe ne tireront pas de feux d'artifice le 15 août. Basse-sur-Mer adapte également son spectacle de feu prévu le samedi 22 août. Il devient un spectacle lumineux sans pyrotechnie. En Maine-et-Loire, l'accès à la forêt de Jorot sur la commune de Gennes-Val-de-Loire est interdit jusqu'à nouvel ordre. Notez que deux secteurs du département passent en crise. Le niveau maximal d'alerte sécheresse, le Layon et l'Irôme. Pendant ce temps, les Angevins mobilisés face aux incendies en Gironde, les associations Aide au chat 49 et SOS Hérisson 49 ont lancé un appel urgent aux dons pour des caisses de transport pour animaux. Toutes les tailles sont acceptées afin de déplacer les chats, chiens, autres animaux domestiques mais aussi sauvages menacés par les flammes. Les dons doivent être laissés à Angers ou Cholet ce soir au plus tard. Et 65 départements en vigilance orange feu de forêt. Le risque de feu peut être localement très élevé, prévient Météo France. 18 départements également en vigilance orange canicule, dont les Landes et la Gironde. En sport, les mondiaux d'escrime à Hong Kong, une nouvelle médaille pour l'équipe de France. Les sabreuses françaises décrochent la médaille de bronze face aux États-Unis. La France compte 3 médailles, mais aucun titre à la veille de la fin de ces mondiaux. Un Nantais dans l'élite du tennis de table mondial, Jean-Pierre Bayala, d'origine ivoirienne, vient de signer un doublé au championnat d'Afrique de l'Ouest. Une victoire en double et en simple. Un exploit d'autant plus important que le pongiste était en compétition valide alors qu'il est atteint d'un handicap à la hanche. Le jeune homme de 18 ans intègre ainsi le top 20 africain et se hisse à la 241e place du classement mondial. Et puis la météo pour terminer, les orages de cette nuit vont persister demain matin en Maine-et-Loire. En Loire-Atlantique, on aura un temps sec et de belles éclaircies. Et l'après-midi, ça va se découvrir dans les deux départements, sauf sur le littoral. Il fera 21 à 23 degrés le matin, 25 à Saint-Nazaire l'après-midi, 29 à Blain et à Nantes, 30 à Segré et à Cholet et 31 à Angers. Bonne fin de journée sur Sun et rendez-vous très vite pour un nouveau point sur l'actualité.

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0: parti. Il faut que tu repartes avec moi.
1: Où ça?
0: Mais vers le futur.
1: Attendez un peu, qu'est-ce que vous faites, Doc?
0: Je fais le plein. Allez, allez, monte, qu'est-ce que tu attends?
1: Non, Doc, je viens d'arriver, Jennifer est là, alors on va faire un tour dans le 4x4.
0: Elle n'a qu'à l'emmener. Ça la concerne, elle aussi.
1: Pas si vite, mais de quoi vous parlez? Mais qu'est-ce qui nous arrive dans le futur? On va devenir des vieux cons ou quelque chose comme ça?
0: Non, Marty, Jennifer et toi, vous êtes des gens très bien. Il s'agit de vos enfants. Il faut qu'on fasse quelque chose pour vos enfants.

0: Bonjour et bienvenue à toutes et à tous sur le son unique de notre émission Eurostudio. Ici Antoine, nous sommes des lycéens et lycéennes de Sainte-Marie à Cholet et pour rappel, durant toute la semaine, nous vous proposons 4 épisodes autour d'événements marquants de l'Europe. On vous accompagne chaque jour avec des chroniques, de la musique, des infos et même des découvertes, pourquoi pas. Hier, nos camarades vous ont parlé de l'Euro de foot, de sport, bref, de sueur et de bonheur. Aujourd'hui, une équipe passionnée est derrière les micros, une team prête à vous faire passer un moment unique. Dans cette émission, on va explorer, échanger et peut-être même vous surprendre. Alors, restez bien avec nous. L'épisode 3 d'Eurostudio commence maintenant.
1: Est-ce que vous avez des souvenirs de la chute du mur de Berlin ?
2: Je me souviens du boom que ça avait fait. La chute du mur de Berlin, c'était un truc extraordinaire. Je me souviens du concert de Rostropovitch au pied du mur.
3: 89, oulala. L'image la plus belle, c'est le violoniste là, qui joue du violon pendant pas mal d'heures. Il a fait ça, c'était magique. Ça, c'est ce que j'ai dans la tête en souvenir, ça.
4: Non, je m'en souviens pas.
5: Bah, je me souviens de l'événement, oui, parce que c'était suffisamment marquant quand même. La joie qu'on voyait sur les visages des gens.
6: À part ce qu'on a vu à la télé, voilà quoi.
3: Ouais, à la télévision, le soir en débouchant, en regardant les infos.
7: Ah bah oui, j'ai vu ça à la télé, oui, mais j'ai même été voir sur place. C'était un mur, c'était impressionnant quand même de voir ça, si tu veux, une ville pratiquement coupée en deux. Pas par ce mur, quoi. C'était impressionnant quand même, hein. Faut dire ce qui est.
6: C'était en 89, novembre 89, je crois.
3: Oui.
6: Peut-être une libération pour ceux de l'Allemagne de l'Est, quelque part.
5: Et puis Rostropovitch jouant son violoncelle, qui était quelque chose d'extraordinaire. Symbole de liberté, la musique qui entrait enfin chez eux et la liberté. Voilà mes souvenirs.
2: Je me souviens des gens qui venaient pour démolir le mur, pour cumuler les pierres du mur, de la joie de la liesse, les échanges entre l'Allemagne de l'Est et ceux de l'Ouest, les gens qui passaient, qui retrouvaient leur famille, leurs amis, c'était quelque chose d'exceptionnel.
0: Vous l'aurez entendu, dans ce micro-trottoir, pour ce troisième épisode, on vous propose une plongée au cœur d'un sujet fort de l'histoire européenne, la chute du mur de Berlin. Un sujet passionnant pour comprendre, ressentir et voir le monde autrement. Aujourd'hui et dans quelques instants, on recevra en plateau notre expert du jour qui viendra nous apporter des informations essentielles pour comprendre ce sujet. Et en fin d'épisode, Anaïs nous proposera un moment culinaire avec un pays frontalier de l'Allemagne, la Pologne. Et on commence avec notre expert Aloïs. Bonjour, merci d'être avec nous.
8: Bonjour Antoine.
0: Bienvenue sur le plateau de Sun. Vous êtes ici pour parler de la chute du mur de Berlin. Les souvenirs des Choletais et des Choletaises étaient un peu flous. Vous pouvez nous rafraîchir un peu la mémoire ?
8: On ne peut pas parler de la chute du mur de Berlin sans parler du mur en lui-même. En 1947, la guerre froide, cette guerre idéologique qui a duré près de la moitié du XXe siècle, commence avec la séparation du monde capitaliste et communiste, les deux Allemagnes, etc. Ce qui nous intéresse ici est la séparation de Berlin entre d'un côté les États-Unis, le Royaume-Uni et la France, et de l'autre l'URSS. La politique interne étant bien plus rude du côté soviétique, les habitants de la RDA s'enfuyaient en RFA. Pour empêcher cette fuite, le gouvernement a pris la décision de construire un grand mur dans Berlin en août 61.
0: Mais c'est quoi la différence entre RDA et RFA ?
8: La RDA, République démocratique allemande, c'était la partie communiste, un des États satellites de l'URSS. Et la RFA, République fédérale allemande, c'était la partie capitaliste, donc plus proche des États-Unis.
0: Ok, mais du coup, pourquoi le mur de Berlin est tombé ?
8: Eh bien, après 28 ans à vivre séparés de leur famille, de leurs amis, les habitants en avaient marre. La RDA a finalement décidé d'assouplir les conditions pour franchir le mur. Ils ont donc décidé d'annoncer les nouvelles conditions dans une conférence de presse télévisée regardée par environ 10 millions de personnes. Le porte-parole du gouvernement, Günther Schabowski, se retrouve à devoir annoncer de nouvelles règles censées autoriser les citoyens à voyager, mais il doit aussi répondre aux questions des journalistes. Le problème, c'est qu'il n'a pas lu ses notes. On écoute cet extrait de carambolage, le programme d'Arte.
9: Il faut attendre 50 minutes pour qu'un journaliste italien pose enfin la bonne question. Celle dont les citoyens de la RDA attendent la réponse. Vont-ils pouvoir voyager librement ? Schabowski répond. Pendant plus de 3 minutes, Schabowski tourne autour de la question. Puis il conclut à 18h56, de façon presque anodine, par ces mots.
10: Und deshalb haben wir uns dazu entschlossen, heute eine
4: Regelung zu treffen, die es jedem Bürger der DDR möglich macht, über Grenzübergangspunkte der DDR auszureisen.
9: Vous avez bien entendu? Soudain, les journalistes se réveillent. Schabowski ne sait pas répondre à cette question. Il se penche alors sur le document qu'il semble découvrir en même temps qu'il le lit.
0: Mais qu'est-ce qu'il raconte?
8: Un journaliste lui pose cette question. Quand ces mesures entrent-elles en vigueur? Schabowski hésite, feuillette ses notes et lâche
10: « À ma connaissance, immédiatement, sans délai ».
8: Une approximation, mais cette phrase va faire tout accélérer.
0: Et ça s'est passé quand?
8: C'était le 9 novembre 1989, au soir. En quelques minutes, l'information a fait le tour des médias. Les habitants de Berlin-Est affluent vers les points de passage du mur de Berlin.
0: Donc de manière pacifique, non? Pourquoi le mur est tombé?
8: Le problème, c'est que les militaires au checkpoint n'avaient pas été prévenus.
0: Et oui, gros problème.
8: Les militaires ont vu arriver des milliers de personnes en liesse, donc ils ont refusé les accès. Les habitants ont protesté, mais les militaires ont essayé de réprimer les mouvements de masse. Les civils étaient assez en colère. Les mouvements qui étaient encore pacifiques ont tourné à l'émeute. Face aux civils et aux manques d'instruction, les militaires ont abandonné leur poste et pour certains ont rejoint les émeutes. Les civils étaient très galvanisés et ont même détruit le mur à certains endroits.
0: Mais concrètement, c'est quoi les conséquences sur la ville et le pays?
8: Eh bien, la chute du mur a accéléré le processus de réunification des deux Allemagnes et a contribué à la fin des tensions en Europe et, pour finir, la chute du bloc de l'Est. Enfin, la chute de l'URSS le 25 décembre 1991 a entraîné la fin de la guerre froide à l'échelle mondiale.
0: Merci beaucoup pour toute cette explication. Maintenant, nous allons basculer sur un autre pays qui était communiste jusqu'en 1989 et qui, aujourd'hui, a complètement changé de politique. Pour cela, je laisse la parole à Anaïs.
11: Bonjour Antoine. Après cette explication sur l'histoire de l'Allemagne et de la chute du mur, on va maintenant vous parler des spécialités culinaires d'un pays à côté, la Pologne. Les spécialités slaves sont peu connues et pourtant, elles sont très intéressantes, même si elles sont particulières.
0: Pourquoi donc ?
11: Commençons par les pâtes aux fraises, makaron strówkami en polonais. Vous en avez peut-être déjà entendu parler, car elles font un peu débat sur les réseaux sociaux.
12: Est-ce que tu savais que si tu écrases des fraises dans un bol, que tu ajoutes le zeste et le jus d'un citron, le miel, de la cream cheese et que tu fouettes le pis, qu'en parallèle tu fais cuire tes pâtes, que tu les assaisonnes avec la sauce que tu viens de préparer, une brunoise de fraises, un filet de miel, tu obtiens des super pink pasta à la fraise, des pâtes parfaites pour se souvenir de l'été.
13: Ah bah qu'est-ce que c'est ça ?
14: Pâte à la fraise, réflexe. Les Polonais, on vous adore.
13: J'ai jamais goûté.
14: C'est pas bon.
13: Je sais pas si je vais soufflé ou salé.
14: Ouais, je comprends. C'est trop bizarre, on dirait un yaourt à la fraise dans des pâtes.
11: Les pâtes aux fraises sont souvent consommées en été et servies en plat ou en dessert selon les préférences de chacun. Il faut savoir que les fraises sont très courantes dans la gastronomie polonaise. On en met dans les soupes, dans le riz et même dans les pierogi, les raviolis polonais.
0: C'est vrai qu'on voit pas ça partout. Des fraises dans des soupes, c'est bizarre.
11: Je te le fais pas dire. En parlant de soupe, il existe également la soupe au sang de canard, appelée la strasnina. Dit comme ça, ça n'a pas l'air bon du tout, mais ce plat est très apprécié. Le goût est aigre-doux, avec le mélange du sucre et du vinaigre. On peut aussi y ajouter des fruits. Et contrairement aux pâtes aux fraises, cette soupe est servie en hiver. Traditionnellement, elle était servie aux jeunes prétendants qui se faisaient rejeter par les femmes qu'ils demandaient en mariage.
0: Mais c'est clair, la soupe polonaise est assez unique, non?
11: La soupe est très populaire dans l'Europe de l'Est, surtout en Pologne. Encore plus surprenant que la précédente, la soupe aux tripes. C'est communément appelé flatski soupa. C'est l'une des spécialités les plus marquantes de la cuisine polonaise. Le flatki est consommé sur le territoire polonais depuis au moins le XIVe siècle. Il est connu pour avoir été l'un des plats préférés du roi Ladislas de Jagiellon.
0: À tes souhaits, il avait des goûts assez particuliers.
11: C'est vrai, oui. Et maintenant, cette soupe est traditionnellement servie lors des mariages en Pologne.
0: C'est déjà la fin de ce troisième épisode d'Eurostudio. Merci à Aloïs, notre spécialiste, d'avoir été avec nous en plateau pour nous éclairer sur l'histoire de la chute du mur de Berlin.
8: Avec plaisir.
0: Et merci également à Anaïs pour sa délicieuse chronique culinaire polonaise.
11: Avec plaisir.
0: Et tandis que des murs se brisent, des alliances se forment. Et vous verrez ça demain dans le quatrième épisode d'Eurostudio, présenté par Agathe, Sakura, Valentine et Salomé, avec la signature d'un traité marquant pour l'Europe. 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Et rendez-vous pour l'épisode 4 demain à 13h30. Nous, on vous souhaite une excellente journée à l'écoute du son unique. Au revoir.

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1: Ouest. Bonsoir à tous.
0: Jeanne des Billard. Conséquences des fortes chaleurs et de la sécheresse face au risque d'incendie, Basse-sur-Mer et la Turballe ne tireront pas de feux d'artifice le 15 août. Basse-sur-Mer adapte également son spectacle de feu prévu le samedi 22 août. Il devient un spectacle lumineux sans pyrotechnie. En Maine-et-Loire, l'accès à la forêt de Jaurot sur la commune de Gennes-Val-de-Loire est interdit jusqu'à nouvel ordre. Notez que deux secteurs du département passent en crise. Le niveau maximal d'alerte sécheresse, le Layon et l'Irôme. Pendant ce temps, les Angevins mobilisés face aux incendies en Gironde, les associations Aide au chat 49 et SOS Hérisson 49 ont lancé un appel urgent aux dons pour des caisses de transport pour animaux. Toutes les tailles sont acceptées afin de déplacer les chats, chiens, autres animaux domestiques mais aussi sauvages, menacés par les flammes. Les dons doivent être laissés à Angers ou Cholet ce soir au plus tard. Et 65 départements en vigilance orange feu de forêt. Le risque de feu peut être localement très élevé, prévient Météo France. 18 départements également en vigilance orange canicule, dont les Landes et la Gironde. En sport, les mondiaux d'escrime à Hong Kong, une nouvelle médaille pour l'équipe de France. Les sabreuses françaises décrochent la médaille de bronze face aux États-Unis. La France compte 3 médailles, mais aucun titre à la veille de la fin de ces mondiaux. Un Nantais dans l'élite du tennis de table mondial, Jean-Pierre Bayala, d'origine ivoirienne, vient de signer un doublé au championnat d'Afrique de l'Ouest. Une victoire en double et en simple. Un exploit d'autant plus important que le pongiste était en compétition valide alors qu'il est atteint d'un handicap à la hanche. Le jeune homme de 18 ans intègre ainsi le top 20 africain et se hisse à la 241e place du classement mondial. Et puis la météo pour terminer, les orages de cette nuit vont persister demain matin en Maine-et-Loire. En Loire-Atlantique, on aura un temps sec et de belles éclaircies. Et l'après-midi, ça va se découvrir dans les deux départements, sauf sur le littoral. Il fera 21 à 23 degrés le matin, 25 à Saint-Nazaire l'après-midi, 29 à Blain et à Nantes, 30 à Segré et à Cholet et 31 à Angers. Bonne fin de journée sur Sun et rendez-vous très vite pour un nouveau point sur l'actualité.

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0: 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Jeanne
1: Bonsoir
0: Villard.
1: À tous. Des conséquences des fortes chaleurs et de la sécheresse face au risque d'incendie, Basse-sur-Mer et la Turballe ne tireront pas de feux d'artifice le 15 août. Basse-sur-Mer adapte également son spectacle de feu prévu le samedi 22 août. Il devient un spectacle lumineux sans pyrotechnie. En Maine-et-Loire, l'accès à la forêt de Jaurot sur la commune de Gennes-Val-de-Loire est interdit jusqu'à nouvel ordre. Notez que deux secteurs du département passent en crise. Le niveau maximal d'alerte sécheresse, le Layon et l'Irôme. Pendant ce temps, les Angevins mobilisés face aux incendies en Gironde, les associations Aide au chat 49 et SOS Hérisson 49 ont lancé un appel urgent aux dons pour des caisses de transport pour animaux. Toutes les tailles sont acceptées afin de déplacer les chats, chiens, autres animaux domestiques mais aussi sauvages, menacés par les flammes. Les dons doivent être laissés à Angers ou Cholet ce soir ou plus tard. Et 65 départements en vigilance orange feu de forêt. Le risque de feu peut être localement très élevé, prévient Météo France. 18 départements également en vigilance orange canicule, dont les Landes et la Gironde. En sport, les mondiaux d'escrime à Hong Kong, une nouvelle médaille pour l'équipe de France. Les sabreuses françaises décrochent la médaille de bronze face aux États-Unis. La France compte 3 médailles, mais aucun titre à la veille de la fin de ces mondiaux. Un Nantais dans l'élite du tennis de table mondial, Jean-Pierre Bayala, d'origine ivoirienne, vient de signer un doublé au championnat d'Afrique de l'Ouest. Une victoire en double et en simple. Un exploit d'autant plus important que le pongiste était en compétition valide alors qu'il est atteint d'un handicap à la hanche. Le jeune homme de 18 ans intègre ainsi le top 20 africain et se hisse à la 241e place du classement mondial. Et puis la météo pour terminer, les orages de cette nuit vont persister demain matin en Maine-et-Loire. En Loire-Atlantique, on aura un temps sec et de belles éclaircies. Et l'après-midi, ça va se découvrir dans les deux départements, sauf sur le littoral. Il fera 21 à 23 degrés le matin, 25 à Saint-Nazaire l'après-midi, 29 à Blain et à Nantes, 30 à Segré et à Cholet et 31 à Angers. Bonne fin de journée sur Sun et rendez-vous très vite pour un nouveau point sur l'actualité.

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1: Bonsoir à tous. Des conséquences des fortes chaleurs et de la sécheresse face au risque d'incendie, Basse-sur-Mer et la Turballe ne tireront pas de feux d'artifice le 15 août. Basse-sur-Mer adapte également son spectacle de feu prévu le samedi 22 août. Il devient un spectacle lumineux sans pyrotechnie. En Maine-et-Loire, l'accès à la forêt de Jorot sur la commune de Gennevilliers-de-Loire est interdit jusqu'à nouvel ordre. Notez que deux secteurs du département passent en crise. Le niveau maximal d'alerte sécheresse, le Layon et l'Irôme. Pendant ce temps, les Angevins mobilisés face aux incendies en Gironde, les associations Aide au chat 49 et SOS Hérisson 49 ont lancé un appel urgent aux dons pour des caisses de transport pour animaux. Toutes les tailles sont acceptées afin de déplacer les chats, chiens, autres animaux domestiques mais aussi sauvages menacés par les flammes. Les dons doivent être laissés à Angers ou Cholet ce soir au plus tard. Et 65 départements en vigilance orange feu de forêt. Le risque de feu peut être localement très élevé, prévient Météo France. 18 départements également en vigilance orange canicule, dont les Landes et la Gironde. En sport, les mondiaux d'escrime à Hong Kong, une nouvelle médaille pour l'équipe de France. Les sabreuses françaises décrochent la médaille de bronze face aux États-Unis. La France compte 3 médailles, mais aucun titre à la veille de la fin de ces mondiaux. Un Nantais dans l'élite du tennis de table mondial, Jean-Pierre Bayala, d'origine ivoirienne, vient de signer un doublé au championnat d'Afrique de l'Ouest. Une victoire en double et en simple. Un exploit d'autant plus important que le pongiste était en compétition valide alors qu'il est atteint d'un handicap à la hanche. Le jeune homme de 18 ans intègre ainsi le top 20 africain et se hisse à la 241e place du classement mondial. Et puis la météo pour terminer. Les orages de cette nuit vont persister demain matin en Maine-et-Loire. En Loire-Atlantique, on aura un temps sec et de belles éclaircies. Et l'après-midi, ça va se découvrir dans les deux départements, sauf sur le littoral. Il fera 21 à 23 degrés le matin, 25 à Saint-Nazaire l'après-midi, 29 à Blain et à Nantes, 30 à Segré et à Cholet et 31 à Angers. Bonne fin de journée sur Sun et rendez-vous très vite pour un nouveau point sur l'actualité.

0: toi, ça va écouter une meuf parce qu'elle est fraîche. Toi, t'es... comment tu choisis les meufs que tu veux?
1: Ouais, c'est vrai. Musicalement, bah, je me dis, elle rappe comme un mec, du coup, pourquoi j'irai écouter une femme? Tu vois, je sais pas, c'est.
0: Sérieux?
1: Ouais.
2: Non, il a pas dit ça, le gars?
3: Je te jure.
2: Putain, c'est chaud.
3: C'est chaud.
2: Le gars, en fait, à Noël, tu lui offres un paquet cadeau vide, il est content, quoi.
3: Comment ça?
2: Le gars, ce qu'il aime, c'est l'emballage des choses, c'est pas le fond des choses, visiblement.
3: Donc, merci.
2: Si tu lui offres un paquet cadeau vide, il est content.
3: Oh.
2: Tu vois, il l'ouvre, il fait, oh, y a quoi dedans? Y a rien. Oh, merci à tous, y a rien du tout. C'est vide comme ma tête. Je m'y attendais pas, parce que j'avais rien marqué sur la liste, du coup, je pensais pas que vous alliez comprendre que je voulais rien.
3: Oh. Wow.
2: Je voulais juste un paquet cadeau vide. Ouh. Un coco t'as dans ta tête là. Vous fatiguez
3: trop.

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